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1: Bonjour et bienvenue sur les ondes de Radio Coteau. Je vous rappelle nos fréquences, c'est 97.7 104.5. Vous pouvez nous entendre également sur le www.radiocoteau.com. J'ai le plaisir d'accueillir dans le studio aujourd'hui deux représentants d'une belle association qui se situe du côté de Boulogne-sur-Gesse, nos voisins du Comminges. Cette association a pour nom La Virée des As. Et je vais demander à mes invités du jour s'ils veulent bien se présenter pour nos auditrices et nos auditeurs. Oui, hommage à vous, madame.
2: Bonjour, monsieur Martinez. Merci de nous recevoir. Je m'appelle Martine Frégé. Je suis la présidente de l'association. C'est à ce titre que je vais venir soutenir nos activités du week-end qui arrive, de dimanche. Et je suis en compagnie de Maurice, qui va se présenter lui-même.
3: Oui, bonjour, Maurice Bortolotto, je suis membre de l'association depuis le début, depuis 2018, pardon, et je fais partie du conseil d'administration de cette association.
1: Maurice, il me semble que cette voix, je la connais,
3: oui,
1: sur Radio Coteau.
3: Oui, c'est pas la première fois que je viens pour faire les promotions de certaines manifestations.
1: Ouais. En tout cas, Martine, bienvenue, puisque c'est une première pour vous.
2: Oui, oui, oui.
1: On est très heureux de vous recevoir.
2: Je suis bien contente d'être accompagnée de Maurice, qui est notre attaché de communication. C'est lui qui a communiqué auprès des journaux, etc.
1: Et si je vous demande de me parler un peu de l'historique de cette association, je pense que je vais me tourner vers Maurice, non ?
3: Oui, voilà. Oui.
1: Alors, est-ce qu'on peut revenir un peu sur la genèse de cette belle association qui est née du côté de Boulogne-sur-Gesse ?
3: Oui, alors, c'était au départ l'idée de 3 ou 4 personnes, dont l'ancien président Jean-Pierre Baquet, qui est toujours président d'honneur, mais pour des raisons de santé, n'exerce plus pour le moment, mais enfin, qui est toujours membre. Mmh. Et donc, cette association a été créée en 2018, donc au début de l'été. Ils ont commencé à faire la promotion de cette association pour le Forum des associations au mois de septembre. Et rapidement, cette association a pris de l'ampleur, puisque à la fin de l'année, de la même année, il y avait déjà 90 membres d'inscrits.
1: Et bon. Dès le début, vous proposiez toutes les activités déjà ou non ?
3: Non, au début, c'était la marche, c'était la country au départ qui était prioritaire. Ensuite, il y a eu les voyages et quelques repas, et puis ensuite d'autres activités que vous parlera.
1: Oui, on détaillera ça évidemment. Mais dès le départ, cette association est née parce qu'il y avait une demande auprès du public ou c'était une envie personnelle ?
3: Disons c'était l'idée de 3 ou 4 membres. Il n'y avait rien sur Boulogne à l'époque, donc pourquoi pas. Enfin, il y avait le club du troisième âge, mais vraiment c'était le troisième âge. Là, c'est assez large puisque ça peut aller de l'âge de 28 ans pour les plus jeunes à 90 ans pour les plus vieux.
1: Oui, c'est intergénérationnel.
3: Donc, voilà, c'est ça. Donc actuellement, il y a à peu près 150 membres actuellement et il y a

0: puis de parler pour cette association. Et donc, il y a plusieurs... C'était votre question,
1: Non, c'est ne pas d'être fier d'avoir autant d'adhérents,
0: oui,
1: quoi.
0: Oui, tout à fait. Mmh. À l'Assemblée Générale, on est souvent 90, hein,
2: 4, oui, oui.
0: Voilà.
1: C'est pas le cas de toutes les associations,
0: et,
1: hein.
0: Et je crois que les adhérents sont attachés à cette association par le biais des personnes qu'ils rencontrent toutes les semaines, avec la marche, avec le yoga, c'est avec la country. Enfin, c'est une association qui a du lien entre les gens.
1: C'est important,
0: c'est
1: l'échange.
0: C'est dans les statuts. Hein. C'est créer de l'amitié. J'ai trouvé ça trop bien. Donc, du coup, d'accord.
1: Alors, je ne vais pas rentrer dans votre vie privée, mais vous n'êtes pas originaire d'ici.
0: Oui,
1: vous êtes arrivé il n'y a pas très longtemps, je crois. Qu'est-ce qui vous a attiré vers ici? Alors, vous habitez à Boulogne-sur-Gesse.
0: Oui, j'habite à Boulogne-sur-Gesse.
1: Et qu'est-ce qui vous a amené?
0: 8 ans, ce qui m'a amené ici, c'est l'envie de retrouver la nature, de retrouver l'ambiance campagne, des petits villages, les gens se connaissent, on va au marché, on salue au moins 10 ou 5 ou 6 personnes, enfin c'est plaisant. Et puis je suis originaire de la Normandie.
1: C'est beau aussi la Normandie.
0: Et voilà, et au moment de la retraite, on s'est dit tiens, c'est un petit coin de Normandie ici, un plus beau.
1: C'est peut-être plus chaud aussi, non?
0: Peut-être plus chaud, effectivement. Quoique, avec le réchauffement climatique, oui. Là, il a fait très chaud aussi en Normandie.
1: En Normandie,
0: oui. Mais bon, j'ai beaucoup moins d'attache maintenant. Je me sens vraiment chez moi ici.
1: Et donc, du fait de cette association, est-ce que ça a permis une intégration plus rapide
0: tout
1: pour vous?
0: Tout à fait. Ouais. Parce que l'anecdote, c'est que quand je suis arrivée à Boulogne, avec mon mari, nous mangions au Rond-Point, le petit restaurant qui est au coin du lycée, là, du collège, pardon. Et j'entends une table qui discute. Je me dis, mais qui sont ces gens? Puis moi, j'arrivais, je suis assez bavarde, j'ai pas peur d'interpeller les gens. Mon mari me dit, mais tu vas pas te lever quand même. Et je suis allée à la rencontre du premier conseil d'administration. Il devait y avoir 6 ou 7 personnes déjà.
1: Hein. Maurice Thiété.
0: Peut-être il y avait...
2: Je me souviens plus.
0: Oui, voilà, ça s'est passé. Et moi, j'entendais marche et j'avais dans mon esprit le plaisir de marcher ici dans la campagne, de découvrir les villages, etc. Donc j'ai osé aller demander, mais je vous entends parler d'une association, il y a un groupe de marche. Et ça a commencé comme ça. Je suis venue depuis 2019, je suis venue très vite au groupe marche. Alors ce groupe marche, on en parlera peut-être tout à l'heure.
1: Oui, on va détailler. Je reste avec vous parce que est-ce que vous étiez déjà active? Alors évidemment, vous travaillez, avant vous n'étiez pas à la retraite, mais est-ce que vous étiez déjà dans d'autres associations? Est-ce que ça fait partie de votre...
0: Pas du tout, c'est pas du tout mon ADN, du tout. Et là, je me suis sentie accueillie et j'ai répondu oui à une demande à un moment où c'était un peu compliqué pour chacun. Monsieur Baquet ayant des problèmes de santé, c'était Manette Clanet qui était notre présidente, qui disait oui, mais je ne le fais pas très bien, je voudrais aussi me reposer. Donc il n'y avait pas de président comme ça, on m'a demandé de le faire et puis je me suis jetée à l'eau, ça m'amuse bien.
1: Ouais, j'ai l'impression que vous preniez quand même du plaisir.
0: Mais c'est surtout dans ces tâches, entre guillemets, parce qu'après cette association, elle est très très autonome, chacun a son rôle. Je peux en parler aussi.
1: Ah oui, comment vous organisez? Vous avez des groupes ou des... Comment
0: alors,
1: ça fonctionne?
0: On s'organise comme toutes les associations, hein, Maurice.
2: Oui,
0: on a un conseil d'administration.
2: Il y a des responsables pour chaque groupe. Voilà. Mais donc, il y a des responsables pour la marche, il y a des responsables pour la country, il y en a pour le yoga. Enfin, bon, toutes les tâches sont bien réparties. Voilà.
0: Pour les repas, on a toujours aussi de l'aide.
2: De toute façon, tout le monde est responsable.
1: Oui, pour les repas, tout le monde est responsable.
2: Oui, c'est ça.
1: Et je sais aussi que vous faites des voyages.
2: Oui, oui. Voilà.
0: Alors là, la responsable, c'est plutôt Madame
2: Yvette,
0: Rossi.
2: Oui, ouais. Yvette Rossi.
0: Et qui prépare avec 2 ou 3 autres personnes. Hein. Enfin, plusieurs personnes. Les voyages sont pris chez le voyagiste
2: Chauchard.
0: Oui. Donc, il y a le catalogue qui sort tous les ans. Et voilà, en général, il y a un voyage de 2 ou 3 jours vers le printemps. Et puis un voyage de plus d'une semaine à l'automne.
1: Et ce n'est pas des petits voyages que vous faites.
0: Ce ne sont pas des petits voyages. Alors, il y a eu la Thaïlande. Maurice va peut-être en parler un petit peu, qui a été reportée à cause du Covid. C'était votre projet au départ.
2: Oui, au départ, était prévu il y a 4-5 ans, enfin, juste au départ du Covid. Puis on l'a réalisé l'année dernière. Enfin, il va être aussi à réussir à nous faire ce beau petit voyage. Voilà. Oui. Et l'année d'avant, nous étions en Sardaigne. Bon, cette année, ce sera l'Italie du Sud. Mm-hmm.

0: Les prochaines, après, c'est à étudier.
1: Voilà, c'est voilà. Étudié, c'est en ce moment à l'étude, c'est en train de mûrir.
2: Allez, je vous propose une petite respiration musicale pour vous remettre de vos émotions.
1: Merci beaucoup.
2: Alors, le choix a été fait par vous.
1: Oui.
2: On va commencer par le titre Smoky Signal.
1: Oui.
2: C'est Kelly Bosch. C'est ça ?
1: C'est ça, c'est Kelly Bosch. J'aime beaucoup, beaucoup ces vidéos.
2: On est... Ah oui, c'est coloré. Vrai que c'est très, très, très original.

0: L'association La Virée des As est représentée aujourd'hui par Martine et Maurice. Ils sont avec moi dans le studio de Radio Coteau et ils sont là pour nous parler notamment de cet événement qui aura lieu le dimanche 5 juillet qu'ils ont nommé Festivité. C'est la 6e édition et on détaillera le programme tout à l'heure. On est en train de parler de l'association La Virée des As. On a évoqué les origines, l'historique et puis le fonctionnement. Est-ce qu'on peut détailler toutes les activités que vous faites et comment ça s'organise tout au long de l'année?
1: Oui,
0: alors, je suppose, est-ce qu'il faut devenir adhérent pour y participer?
1: Alors, oui, il faut devenir adhérent pour y participer. C'est une question d'assurance. Et puis, on participe à la grande association de Génération Mouvement qui regroupe beaucoup d'associations de retraités, par exemple.
0: Mm-hmm.
1: Donc, par exemple, si quelqu'un a envie de venir marcher avec nous, c'est tous les samedis matins. C'est rendez-vous à la salle bleue ou la salle des associations de Boulogne.
0: Ouais, on vous voit souvent, enfin, tous les samedis
1: matins. Et le matin, voilà, il y a un petit groupe qui se forme. Et souvent, il va y avoir un petit départ en covoiturage. Et on va dans les villages alentours. Il y a eu Blagen, Nizan, Saint-Blancard, Escanne-Crabe.
0: Vous allez dans des endroits où il y a des sentiers.
1: Voilà. Ouais. Alors, notre animateur, c'est Gérard Cobé. Et il est soutenu par Francis Ferrer. Et si l'un ou l'autre ne sont pas disponibles, il y a encore ou Martine ou Myriam. Enfin, c'est très dynamique. Et chacun trouve les petits sentiers qui sont... Vous savez, parfois, on voit les panneaux au bord des lieux de sentiers. Voilà, c'est repéré. Et puis, on fait entre 5-6 ou 8-10-12, ça dépend.
0: Kilomètres
1: puis... Oui,
0: ah oui, quand même.
1: Oui, oui. Ouais. On part pour une heure et quart, ou bien pour 2 heures. Parfois, il y a des villages qui organisent, comme par exemple à Charlas, ils organisent une grande rando le matin qui se termine pour le repas du midi avec l'inscription préalable et tout le monde se retrouve jusqu'au début d'après-midi.
0: Ça, c'est aussi un côté très important de votre association,
1: oui,
0: la convivialité.
1: On est vraiment pied en lien avec les villages autour.
0: Mm-hmm.
1: Voilà. Et là, la dernière grande promenade qui a eu lieu, c'était d'aller visiter les... Comment ça s'appelle on est allé voir le cirque de Gavarnie.
0: Oui.
1: Et il y avait à peu près 25 personnes. Voilà.
0: C'est pas de la randonnée.
1: Alors,
0: là
1: c'était... Bah,
0: parce qu'il faut y aller au cirque
1: de Gavarnie. C'est difficile,
0: ouais, ouais.
1: Mais c'était pas très... dénivelé.
0: Mm-hmm.
1: Voilà.
0: Et c'est long quand même, non? Comment ça dure?
1: Là, c'était 4 heures à
0: ouais.
1: peu près.
0: Mm-hmm.
1: Et c'était divisé en deux avec toujours le petit repas sorti de la musette.
0: Avant, il y avait un superbe
1: voilà.
0: festival dans ce cirque
1: ah, ouais.
0: de Gavarnie
1: ah, oui.
0: chaque
1: D'accord.
0: année.
1: Ouais.
0: Ouais.
1: Sinon, il y a aussi des animations avec Natura 2000 sur
0: ouais.
1: Boulogne, où il y a des associations de nature qui viennent parler des chauves-souris, des oiseaux, des fleurs. On a vraiment fait des belles promenades où on a découvert les jacinthes sauvages, enfin, vraiment plein de jolies choses à voir.
0: Vous avez dû aller vous balader à Cardeillac, je suppose, aussi.
1: Oui, Cardeillac, la forêt de Cardeillac.
2: On y retourne bientôt, là, je pense.
1: Oui.
0: Maurice,
1: oui.
0: bien
1: oui.
0: devant
1: oui.
0: le micro.
2: Oui,
0: aussi.
2: Oui.
0: Oui, c'est un endroit aussi magnifique. Hein.
1: Oui, Cardeillac, ouais. avec sa maison de la forêt, il y a des animations aussi intéressantes.
0: Et alors, est-ce que vous essayez de trouver toujours des nouveaux endroits, des nouveaux
1: oui.
0: sentiers?
1: Alors, il y a des nouveaux endroits toute l'année, il y en aura quelques-uns, mais on a plaisir à les refaire
0: oui, aussi.
1: Aussi
0: oui.
1: hein, parce qu'on connaît, mais c'est pas forcément à la même période, ou même très localement, même sur Boulogne, hein, on peut avoir plaisir à y retourner. Peut-être on va y être 5 ou 6 fois dans l'année, hein, c'est pas, mais c'est pas toujours le même circuit.
0: Ouais.
1: C'est voilà, y a... et puis c'est vallonné, c'est beau. On a toujours vu sur les Pyrénées, alors on va pas se plaindre.
0: C'est motivant.
1: C'est très motivant.
0: Vous avez fait déjà le tour du lac. Enfin, je sais pas si ça existe.
2: Ouais,
0: si,
2: bon,
0: je crois qu'on peut le faire.
2: Ça,
0: hein.
2: déjà, le lac de la Gimone.
0: Oui, de la Gimone.
2: Je pense.
1: On peut pas faire le tour en entier, non.
0: Ouais.
1: non. De la Gimone. Par contre, on est allé au lac d'Arrée. Là, on peut faire le tour.
2: Oui.
1: Et c'était une belle sortie aussi, là, sur la journée.
0: Oui, oui.
1: C'était une très belle sortie.
0: Quand vous faites des sorties là, pour les randonnées, vous trouvez à combien en moyenne?
1: Oh, c'est entre 20 et 30.
0: Ah oui, c'est pas mal.
1: Oui,
0: quand même.
1: À peu près 20 et 30. Là, par exemple, à la fête de Boulogne le 15 août, Il y a une petite rando aussi sur Boulogne qui s'organise le soir. On part avec les lampes
2: torches,
1: une petite, les lampes frontales.
0: Ouais, ouais, ouais.
1: Voilà, on fait une petite marche, mais ça débute par un petit pot. Souvent, c'est à
2: côté. Ça se termine par le repas.
1: Ça se termine, bon, ouais. C'est mieux.
0: Il y a toujours un repas autour de vos animations, j'ai l'impression. Bon, ça, c'est le côté marche, une activité importante de votre association. L'autre activité importante, je crois que c'est la danse country.
1: C'est ça, c'est la danse country.
2: Alors, celle-ci se déroule tous les jeudis soirs, en collaboration avec l'Island de Don aussi, ils se sont regroupés pour pouvoir faire. Bon, il faudrait un peu rajeunir les cadres, parce que c'est vrai que maintenant, ça va devenir le Festival de Cannes. Donc, je rigole.
0: Il y a des jeunes acteurs à Cannes.
2: Oui, c'est ça. Non,
1: ils vont arriver.
2: C'est pas les mêmes.
1: Arriver, les jeunes. Ils vont arriver.
2: Oui. Bon, après.
1: Là, c'est à 19h, donc ça permet aux gens qui travaillent de venir.
2: Hein. Oui, c'est ça.
1: Mais après, ça va se faire.
2: Nous avons deux animateurs, Xavier et Chantal, qui sont formidables. Mm-hmm. Voilà. Donc, ils vont aller... Xavier s'occupe de l'Island de Don et Chantal de Boulogne.
1: Oui.
2: Et puis les uns et les autres vont...
1: Voilà, il y a des échanges.
2: Ouais, des échanges, voilà.
1: Ils viennent nous renforcer s'il y a une animation, par exemple, le 5 juillet, là, sur la journée. Ils vont être aidés aussi, par l'association.
0: Et vous aviez déjà réfléchi à proposer d'autres danses, ou vous êtes resté fixé à la line dance?
1: C'est vraiment le goût de la danse en ligne, un peu à l'américaine, avec les chapeaux, c'est des rythmes country, c'est toute une culture autour de la danse en ligne.
0: La danse en ligne, on peut danser sur n'importe quelle musique.
1: Le Madison, dès qu'il y a un petit rythme, on peut le faire. Mmh. Et encore une fois, c'est convivial dans le sens où ça fait groupe aussitôt.
0: Ouais. Vous faisiez avant? Vous l'aviez pratiqué avant, Martine?
1: Non. Moi, actuellement, je ne le fais pas non plus.
0: Ah bon, vous n'avez pas démarré encore?
1: Je ne peux pas le faire parce que dès que je suis dans le groupe, dans la musique, je fais des pas à moi.
0: Ah oui.
1: Donc ça ne va pas aller.
0: Ben, on pourra assister à la chorégraphie de Martine.
2: Ce sera une première.
1: Donc il y a eu des animations à Blagent là, le 7 juin. Il y a eu au mois d'avril aussi une animation à l'EHPAD à Boulogne. Mm-hmm. De temps en temps, on fait une animation au marché aussi.
2: Il va y avoir Cardeillac bientôt là.
1: Et
2: aussi.
1: Cardeillac, oui.
2: Après, au 15 août à Boulogne. Voilà.
1: C'est ça.
2: Ça produit un peu partout.
1: Alors, il y a le t-shirt de la Virée des As pour la country, les chapeaux. On essaie de coordonner. Ça fait un bel effet visuel.
0: Vous avez un uniforme alors.
1: Voilà.
0: Alors, troisième axe que vous avez développé aussi, alors je crois que c'est plus récent, c'est le yoga. C'est pas depuis le début, non?
1: Non, c'est pas tout à fait depuis le début, mais moi j'ai commencé en 2019. Mm-hmm. Donc, ça commence.
2: C'était pas loin du début. Hein,
1: Oui, l'hiver 19, aussi, c'est au début.
0: Oui, c'est le début.
1: C'était avec Séverine Rouget. Je crois, Séverine, c'est mon prénom, jusque vers 2020. Et puis actuellement...
0: Sandrine, je crois.
1: Ah, Sandrine.
0: Sandrine Rouget, ça y est, ça m'est revenu.
1: C'est ça. Et elle nous a fait des cours très, très chouettes. Et puis, on a changé par la suite d'animatrice. Maintenant, on est avec Catherine Pelletier, qui est une dame qui avait un métier de secrétariat ou autre, je ne sais plus très bien, mais qui fait du yoga depuis l'âge de 20 ans.
0: Ah oui.
1: Et tous les ans, elle va faire un stage au mois d'août de yoga. Donc c'est vraiment une pure et dure. Quand on la voit faire la charrue, comme elle a fait hier, je peux vous dire, c'est impressionnant à son âge de voir comment elle fait. Et justement, elle sait très très bien s'adapter à la disponibilité aux possibilités des personnes qui sont à la retraite et qui ne sont pas comme elles, souples. Et notamment cette année, on a inauguré un cours de yoga sur chaise pour toutes les personnes qui disaient « Aïe, j'ai mal au genou, aïe, j'ai mal au poignet, je ne peux pas le faire ». Et vous savez que ça vient de se créer maintenant. Il y a pas mal de sections de yoga sur chaise. Donc, on a répondu à un besoin. Ce qui fait que maintenant, il y a le yoga le lundi matin sur tapis de 10h30 à midi. Il y a le yoga sur tapis le jeudi soir, mais à 18h15 pour les personnes qui travaillent jusqu'à 18h45. 19h45, c'est 1h30 toujours. Et puis le lundi, en début d'après-midi, de 13h30 à 14h30, ce fameux yoga sur chaise.
0: Mmh.
1: Voilà, qui satisfait tout le monde.
0: Toujours à la salle des associations, c'est organisé, non?
1: Le yoga sur chaise, à la salle des associations. Mais les deux séances de yoga sur tapis se font au camping, dans le dojo, sur des tatamis qui sont là aussi pour le judo et qui, voilà, qui correspondent bien à nos besoins.
0: Il y a du monde à ces cours de yoga, ces séances de yoga?
1: Oui, tout à fait. On est des fois trop. On essaie de se tailler, de se ranger, de mettre par ligne. Mais non, ça va quand même, on arrive à se placer. Non,
2: mais c'est vrai que ça a eu beaucoup de succès.
1: Ça a beaucoup de succès, oui. Et les deux groupes, on pourrait dire le lundi matin est plus grand, le jeudi soir il y a un petit peu plus de place.
0: Et vous avez pensé à ouvrir d'autres cours, enfin à...
1: peut-être s'il le faut. Ouais, il faut pourquoi
0: il faut qu'il
1: pas.
0: La demande.
1: Oui, on verra.
0: Et alors, une fois qu'on a pris la carte d'adhérent, on peut assister au cours ou il y a un cours supplémentaire?
1: Oui, bien sûr. Il y a la carte d'adhérent à l'association, mais pour le yoga, par exemple, ça va être 60€ par trimestre.
0: D'accord.
1: Et puis parfois, on baisse un peu en fin d'année en fonction du nombre de personnes. Si on voit que on ne cherche pas à faire de bénéfices, donc on réadapte les cotisations, on va dire. Pour la country, je crois que c'est aussi un petit...
0: un petit supplément.
1: Un petit supplément, oui, autour de quelques dizaines d'euros. Je crois que c'est 60 aussi. Ou... Voilà.
0: Alors,
1: par contre, la marche, c'est gratuit.
0: Oui. Et alors, vous faites du covoiturage parce que vous dites vous vous déplacez à tel ou tel endroit ou vous prenez un bus ou comment?
1: Non. Pour la marche, on part avec la voiture personnelle. Mmh. Donc, dès qu'il y a 4 personnes ou 5, eh ben, on prend une autre voiture. On part des fois 5, 6, 7 voitures. Mmh. Voilà. Alors, les autres activités...
0: Il y a les voyages.
1: Comment?
0: Les voyages, c'est
1: important.
0: Mais
1: non, mais les activités à la semaine, ce sont des nouvelles activités.
0: Alors, on vous écoute, Martine.
1: On a créé, on va dire, courant 2025-2026.
0: C'est très récent.
1: Suite à la 5e édition de Festivité, où nous avions reçu les archers de Cède et des foyers ruraux de Saint-Médard, on a osé se dire, mais on ferait bien du tir à l'arc à Boulogne. Et donc, on a une section tir à l'arc tous les lundis après-midi, de 15h à 17h, qui sont animés par mon mari, Laurent Frégé.
0: Ah, qui est un spécialiste de tir à l'arc?
1: Alors, c'est un petit peu l'histoire, c'est que quand nous vivions en Normandie, nous étions agriculteurs aussi, et on a ouvert un gîte d'enfants. Mmh. J'avais 15 enfants, nous avions 15 enfants en vacances, aux vacances scolaires, et on avait créé un stand de tir à l'arc avec les ballots de paille et tout ça, très sécurisé, approuvé par Jeunesse et Sport, attention.
0: Oui.
1: Et on était resté sur une très bonne impression pour le plaisir d'une activité en petit groupe, et voilà. Donc on a commencé à créer ça, et Laurent est aidé par Francis Ferrer, et ils sont habilités en fin d'année, là, pour faire de l'animation de la découverte du tir à l'arc.
0: Je viens d'apprendre que Francis faisait du tir à l'arc.
1: Oui, et il se régale, hein, il aime bien, Francis Ferrer. Ouais.
0: Je salue mon ami Francis.
1: Ah,
0: et vous le faites où exactement, ce
1: Alors,
0: tir à l'arc?
1: Alors, nous le pratiquons sur la grande salle polyvalente, qui au départ sert au sport pour le collège. Mm-hmm. Et on a réussi à trouver un petit créneau que le collège n'emploie pas. Donc le lundi, en début d'après-midi, le matin, c'est réservé pour le ménage, etc., l'entretien. Et puis les autres jours, c'est au collège.
0: D'accord. Et il y a beaucoup de pratiquants.
1: Là, on est à 9.
0: À 9, c'est déjà pas mal, ouais,
1: oui,
0: ça commence.
1: C'est pas mal.
0: Ouais. Et c'est tous les âges, ouais.
1: Oui, c'est aussi tous les âges. Et aussi, il y a possibilité, on a une personne handicapée qui tire avec sa bouche. Avec un système dans ce
0: J'ai déjà vu ça, oui.
1: Qui vient du foyer là, de Saint-Blancard, justement.
0: Ah oui, d'ici, du SILT.
1: Le SKIF.
0: Le SILT, voilà. Le centre d'insertion par le loisir et le tourisme.
1: Voilà.
0: Ah ouais, c'est
1: donc,
0: super.
1: Donc, il a eu envie d'en faire et il a pu trouver sa place dans le groupe. Et il y a autant d'hommes que de femmes. C'est pareil, c'est chacun vient découvrir et il y a toujours un arc de disponible. Et puis en fonction des besoins de chacun, de l'intérêt que chacun y porte.
0: Maurice, tu t'es essayé à l'arc?
2: Non. Les épaules ne me permettent pas. Voilà.
1: Et enfin, la dernière activité qui est proposée par l'association pendant la semaine, c'est un groupe de photos qui démarre, qui a aussi commencé là cet automne. et qui va, pendant le festivité, exposer quelques photos. Voilà.
0: C'est plutôt photo nature ou
1: alors n'importe... ça, c'est eux qui décident.
0: Ah oui,
1: pour l'instant, j'ai vu des photos, nature et des photos de nuit, de ciel étoilé, de choses comme ça. Mais je ne sais pas tout.
2: Ce sera la première, oui.
1: Voilà, c'est Babette Boge qui s'en occupe, ouais. Avec Dominique Vigne.
2: C'est ça.
1: Donc toutes ces personnes sont au conseil d'administration.
0: Vous avez la vraie mémoire des noms, hein.
1: C'est une déformation professionnelle.
0: Parce que même moi, des fois, je les connais, les gens, j'ai du mal à me rappeler le nom.
1: Oui, je fais pareil aussi. Ah bon, il y a des moments, je me trompe de prénom ou j'oublie.
0: Je vous propose la deuxième respiration musicale. Lucky Love, Martine.
1: Oui, merci.

0: L'artiste Lucky Love, merci Martine pour ce choix. Belle, très très belle chanson, et la vidéo aussi est très très très réussie. Moi j'ai la chance de pouvoir la voir pendant les pauses musicales. Alors nous sommes toujours avec Martine et Maurice, hein, qui font partie de cette belle association La Virée des As, et qui viennent aujourd'hui nous présenter, on va rentrer dans le détail, une animation qui s'appelle Festivité, et c'est déjà la 6e édition. Mon Dieu, que le temps passe vite. C'est ce dimanche 5 juillet et ça se passe du côté de Boulogne-sur-Gesse. Alors, je vais vous demander de détailler un peu le programme, tout simplement.
1: D'accord.
0: Ça débute en matinée, je suppose.
1: Bah oui, ça va débuter assez tôt, je pense, avec le vide-grenier
2: qui débutera vers 6h du matin, déjà, pour les mises en place.
0: Ouais.
2: Alors, il y a toujours...
0: Il y a déjà de la place ou pas ?
2: Il y a encore de la place. Alors, si vous voulez vous inscrire, vous pouvez le faire au numéro 06 95 68 92 55. Voilà, donc vous pouvez vous inscrire jusqu'à vendredi soir.
0: C'est tant le mètre, c'est ça, linéaire ?
2: Oui, c'est 2 euros le mètre linéaire. Mmh. Voilà, bon, ça se passe sur la promenade devant le monument aux morts.
0: Ça, c'est traditionnel.
2: Et c'est juste,
1: sous, sous les arbres.
0: Oui, c'est bien.
2: Oui, il y a quelques arbres, c'est pas, disons, devant la salle polyvalente.
1: Non, mais c'est bien.
2: Oui, mais là, comme on a regroupé les deux activités, donc on n'a pas voulu faire une séparation. Donc on a regroupé le tout avec les commerçants et ainsi de suite, les artisans.
0: Oui. Le vide-grenier toute la journée, alors ?
2: Toute la journée.
0: Très bien. Alors, de nombreuses activités sont proposées tout au long de la journée également.
1: Oui, alors tout sera gratuit, hein, pour les personnes qui vont venir. Ils vont pouvoir découvrir le tir à l'arc s'ils le souhaitent, puisqu'on réitère ce qu'on avait fait l'an dernier avec les archers donc, de Cède qui sont à Saint-Gaudens et du foyer rural de Saint-Médard. Donc là, pareil, initiation du petit enfant, 5 ans, 7 ans, jusqu'à la personne qui souhaite le faire. Cette année, on a invité des personnes qui sont passionnées par les jeux en bois du Moyen-Âge.
0: Ouais.
1: Ça s'appelle Moyen-Âgeux.
0: J'adore le jeu de mots.
1: Voilà, ils ont fait leur jeu de mots. Ils vont permettre aux gens de se rendre compte qu'on s'amusait au Moyen-Âge sans le plastique, sans les choses électroniques.
0: Ouais,
1: donc à notre époque, ça peut être rigolo de voir...
0: Oui, ça a du sens aussi.
1: Ça a du sens un peu, de voir comment on peut s'amuser avec du bois. Je pense qu'aussi dans la journée, il y a en face du tir à l'arc, il y aura la démonstration de forge traditionnelle de taillanderie avec Mathieu Boulon, qui est des quatre vallées de l'Ariège, donc il vient d'un petit peu loin, mais il a accepté de venir. Je pense que c'est intéressant aussi de voir des choses un peu anciennes. Il y aura dans la salle des associations, là, qui se trouvera juste à côté de la buvette, c'est notre salle centrale, tout à Boulogne se passe là, hein, beaucoup d'associations y passent du temps, notamment cet après-midi. Il y a l'association de couture créative que je vais rejoindre tout à l'heure à 15h.
0: Vous en faites partie ? Vous faites partie de nombreuses associations, Martine ?
1: Déjà deux, peut-être. Ouais. et donc, nos couturières de Boulogne vont participer aux exposants, à la liste des exposants. Et pour continuer, donc, dans cette salle des associations, il va y avoir une exposition de sculptures, des photos de notre groupe photo.
0: Les sculptures, ces expos de sculptures, mais qui...
1: Mais modelage, par contre, je n'ai pas noté le nom de la
0: personne. C'est ceux qui sont à la Lanarquée ou pas ?
2: De Boulogne.
0: De Boulogne ?
2: Oui.
1: Je pense qu'il y a des tableaux de Péguillan, par contre, l'association de Péguillan.
2: D'accord.
1: Parce qu'à Boulogne, on a fait une... Parce que j'en fais partie aussi à Boulogne. on a fait une exposition peinture et modelage sur terre. Et le vernissage et l'exposition avaient lieu donc le 12 au 14 juin. Donc cette exposition du 5 juillet s'ouvre à des artistes du village d'à côté.
0: D'accord, ok.
1: Et puis à nos photographes qui viennent de commencer. Qu'est-ce que je voulais vous dire d'autre ? Ah oui, les exposants, je vous parlais de la couture créative de Boulogne. Et en fait, il va y avoir 17 exposants. Vous allez pouvoir trouver des décors pour mettre dans le jardin,
0: Mais ça, c'est des amateurs ou des professionnels ?
1: Ce sont des professionnels et certains amateurs qui viennent justement pour la journée montrer ce qu'ils font. C'est pas toujours à vendre, mais en général, il y a quand même moyen d'acheter.
0: On est un peu dans l'artisanat d'art, quand même.
1: On est dans l'artisanat, oui, tout à fait. Donc, il y a les jardins de Hélène, qui est Sarah, qui est la fille du couple qui tient ce merveilleux jardin.
0: Les poteries.
1: Ah, c'est trop beau, hein.
0: Oui. Ils sont venus il n'y a pas longtemps, ici, sur la Ducoteau.
1: Oui. Ouais. Oui, ils ont vraiment un beau lieu. Donc, elle sera là, Sarah, pour vendre présenter, montrer ses décors de jardin. On aura des objets transformés, on aura des objets qui sont recouverts de serviettes collées. Là, ça fait des petits objets décoratifs. On aura des savons et cosmétiques du lait d'ânesse. On aura des sacs et des sacs à main, des décos en tissu. Des plantes avec des possibilités de faire des tisanes, des vêtements, des bijoux, des accessoires, des décos de résine et d'époxy, et des créations sur bois. Et puis voilà, chacun découvrira, je pense, il y a aussi les bijoux qui seront à l'honneur.
0: C'est quand même incroyable, c'est beaucoup, beaucoup de monde présent.
1: Oui,
0: c'est une sacrée organisation, c'est une sacrée préparation.
1: Alors, la personne qui a le plus travaillé pour ça, c'est Brigitte Bon.
0: Salut Brigitte.
1: Qui a été épaulée par Manette, Yvette, Lily. Mais c'est vrai que c'est pendant plusieurs mois, nous on a commencé au mois de février, préparer cette journée. Donc on est content de voir 17 ou 18 exposants.
0: Ouais, c'est impressionnant.
1: Qui vont... Puis pour eux, c'est une journée où ils peuvent montrer ce qu'ils font pendant l'année, à quoi ils passent leur temps pendant l'hiver, etc. Donc c'est sympa.
0: En tout cas, c'est aussi une nouvelle preuve de la vitalité renaissante, on pourrait dire, de Boulogne-sur-Gesse depuis quelques années. Le comité des fêtes qui revient, vous avec votre association, vous organisez beaucoup d'activités, de manifestations. Et c'est vrai qu'on voit que Boulogne, maintenant, c'est un village qui vit bien. Quoi.
1: Oui, tout à fait. On a tout ce qu'il faut à Boulogne, vraiment.
0: C'est important.
1: Tous les services.
0: Alors, on revient à cette journée du 5 juillet, parce qu'il va y avoir encore plein de choses et beaucoup d'animations, je crois, de la musique aussi.
1: C'est ça, on va commencer. Alors, il y aura de l'animation, mais je fais juste une aparté.
0: Oui.
1: C'est Monsieur Pierre Buchet qui va faire l'animation sur place.
0: Ah, Monsieur Pierre Buchet de Radio Coteau ?
1: De Radio Coteau,
0: non.
1: Oui. Si, si. Il l'a fait déjà l'année dernière avec vraiment gentillesse, bonhomie et on était ravis qu'il accepte cette année également. Donc, il sera là dès 11h le matin pour...
0: Vous lui ferez une séance de yoga au début ?
1: Peut-être. On lui montrera comment faire le poirier.
0: S'il m'entend. Peut-être qu'il m'entend.
1: Et donc, ça commencera par une présentation avec Pierre Buchet donc, du programme de la journée. Il y aura la chorale du Tuco qui va commencer à 11h. Il y a combien de chanteurs, Maurice ? Il y a ta femme qui est dedans.
2: Oui,
1: dans la chorale.
2: Ils sont une vingtaine.
1: Une vingtaine, hein,
0: oui. Une belle chorale, oui.
1: Oui, avec un chef de chœur qui est jeune, une jeune femme.
2: Une jeune femme,
1: qui est sympa.
2: Originaire de Riem.
1: Oui. Et on aura les chants des bérets bleus qui vont intervenir deux fois, une fois un petit peu avant l'apéritif et après l'apéritif.
0: Est-ce qu'on peut dire un petit mot sur les bérets bleus ? C'est un collectif de chanteurs.
1: Ce sont des chanteurs, c'est un collectif de voix a cappella.
0: Ouais.
1: Ce sont des hommes qui chantent. Et qui chante du répertoire pyrénéen, des chansons...
2: Oui, c'est un peu comme les Adichats du Magnoac.
0: Oui, d'accord.
1: Oui, voilà. On a trouvé que c'était vraiment... L'année dernière, on avait trouvé ça vraiment vibrant d'entendre un grand groupe d'hommes chanter et porter la culture des Pyrénées. Là, c'était vraiment bien. Donc, je pense qu'ils sont dans cette dynamique-là, mais je ne les connais pas très bien encore.
0: Ils ont vraiment des bérets bleus ?
1: Je crois que oui. Et donc, entre les bérets bleus, il y aura une démonstration de la coterie de la Virée des As. Pendant une bonne demi-heure, là, il y aura une dizaine, douzaine de danseuses.
2: Oui,
1: à peu près.
2: Oui.
1: Elles vont faire.
2: Une douzaine.
1: Oui. Elles ont tout révisé comme il faut, là, depuis des semaines. Et elles vont être prêtes. Et ensuite. À partir de 14h, on va encore continuer dans la musique. Ouais. C'est très musical ou chanté, notre animation. Ça sera la banda de News Band qui est à Lille-en-Dodon.
2: C'est ça.
0: Mais dont beaucoup de participants sont de Boulogne.
1: Oui. Voilà. Les musiciens, les principaux, enfin les personnes qui en font partie, il y a des Boulonnais.
2: Oui, puisqu'on a Brigitte.
0: Brigitte, elle est, oui, c'est vrai. Ouais.
1: Alors Brigitte qui s'occupe.
0: Philippe.
1: Coucou Brigitte, oui. Qui s'occupe du festivité, son mari, sa fille, mm-hmm. Et les amis, etc. Voilà. Et c'est un moment très fort parce que ça fait danser les gens qui sont là, c'est joyeux. J'ai trouvé que c'était beau l'année dernière, on va recommencer cette année. Et donc, quand la banda aura terminé, on sera pas loin de 16h. Et là, on est content d'avoir trouvé les tricotines de Galant, qui nous préparent un défilé de mode.
0: C'est un joli nom, en tout cas, les tricotines.
1: C'est adorable, hein, ah ouais, tricotines, j'adore, ouais, de Galant. Alors, je fais un petit appel, parce qu'elles nous ont dit, c'est début juillet, on n'est pas sûr d'être toutes là, on aura peut-être besoin de mannequins, il faudrait peut-être des tailles 38-40, je sais pas. On verra, oui, des hommes et des femmes. Donc s'il y a des tout à fait. Donc s'il y a des volontaires sur place le moment même, ça pourra nous aider. Et donc on aura un petit défilé qui va clôturer l'après-midi. Et puis je m'aperçois que j'ai oublié de dire qu'on va pouvoir manger quand même.
0: Ah ben oui, mais j'allais vous poser la question, mais de toute façon c'était
1: on
0: il me semble.
1: On n'oublie pas qu'on doit manger.
0: C'est pratiquement obligatoire avec vous, non?
1: Oui.
0: La gastronomie, elle est présente.
2: Je pense qu'il y aura pas mal de food trucks là aussi.
0: Alors c'est des food trucks qui sont, oui, présents.
1: Alors il y a deux food trucks. Il y a le camion du Colibri. Je crois que c'est le fils d'un de nos adhérents.
2: Oui, voilà.
1: C'est un food truck végétarien.
0: Ah, en plus.
1: Et qui propose des choses exotiques.
2: Bon plan, oui, oui.
1: Tu as goûté déjà, Maurice?
2: Oui. Ouais.
1: L'an dernier aussi. Oui. Non, il n'y avait pas pu venir l'an dernier.
2: L'année dernière, l'année d'avant.
1: Mais on l'a vu sur d'autres lieux.
2: Voilà.
1: Et puis, on aura aussi Épatez-vous. Alors, c'est un food truck où on trouve des pâtes, notamment, avec différentes sauces, différents accompagnements. Mais il y a aussi les burgers, voilà, frites, il y aura tout ça.
0: Et c'est des pâtes artisanales, je crois.
1: Oui, oui.
0: Local.
1: C'est,
0: hein,
1: c'est ça, peu. C'est local. C'est,
2: ouais, ça, j'avais mangé cette très bonne pâte. Ouais.
0: Il a le sourire, Maurice, quand on parle de repas.
1: Et on a la quelqu'un qui, ouais, fait que des desserts. Hein. On aura une personne qui vient nous proposer, oui, des gâteaux, des desserts.
0: Aussi. Jenny sera présente aussi.
2: Oui, aussi.
0: Mmh.
1: Voilà.
0: Il y a le choix, quoi.
1: Oui, il y aura le choix.
0: Pour tout le monde.
1: Et puis notre buvette, hein, qui sera disponible avec de quoi se rafraîchir.
0: Ben, c'est important aussi.
1: Voilà.
0: Est-ce qu'on a été complet? Est-ce que vous souhaiteriez... Bon, évidemment, vous êtes soutenu par la mairie, je suppose, de Boulogne.
1: Oui. Oh oui, pour la mise en place de tous les barnums, mettre les barrières pour empêcher faire l'arrêté municipal pour organiser la circulation. Et vraiment, on a un coup de main. Nous apporter les chaises, nous apporter les tables. Vraiment, c'est du travail pour les ouvriers qui travaillent à la mairie.
2: C'est vrai qu'ils nous donnent un bon coup de main.
0: Bah, c'est important aussi pour la mairie, hein, qu'il y ait des activités, qu'il y ait des associations.
1: Exactement. Oui, et puis c'est un peu intergénérationnel, un peu pluri-activité. Comme c'était le départ, hein, la virée des As, c'était loisirs multiples.
2: Voilà.
0: C'est important.
1: Ça continue.
0: On rappelle qu'on peut manger sur place. Il y a encore des places pour ceux qui veulent participer au vide-grenier.
2: Oui, bien sûr. Oui,
0: on peut redonner le numéro, Maurice?
2: Oui, je vais vous redonner le numéro. Alors, ne bougez pas, je vais le retrouver.
0: Oh non, nous, on ne bouge pas, hein, on reste là. Hein.
2: Alors, c'est le 06 95 68 92 55. Voilà.
0: En règle générale, c'est la 6e édition, le public est au rendez-vous.
1: On a eu la chance, je me souviens, les dernières années d'avoir du monde et le temps avec nous. Mm-hmm. L'année dernière, il s'était mis juste à tomber quelques gouttes orageuses, un peu vers 5h30, donc c'était pas mal. Ce dimanche, il ne devrait pas faire canicule.
0: Il va faire un peu chaud, mais
1: il
0: pas canicule.
1: Un, chaud, voilà.
0: un dimanche d'été.
1: Et donc, quand le temps permet, effectivement, on voit beaucoup de familles venir. Les enfants sont sortis avec leurs parents, les grands-parents, voilà. Et c'est sympathique.
0: Et puis, c'est le début des vacances, parce qu'il y a quelques touristes déjà.
1: Ça vient signifier l'école est finie.
2: Voilà.
0: J'adore.
1: C'est vrai. Premier dimanche.
0: Ça doit être un slogan à mettre en sous-titre.
1: Ouais.
0: Festivité, l'école est finie.
2: Voilà.
0: bien, en tout cas. Oui, Maurice.
2: Pour le vide-grenier, ils peuvent toujours s'inscrire sur videgrenier.org.
0: Ah, oui, aussi.
2: L'annonce est parue dans cette rubrique sur Internet, voilà.
0: Vous êtes présent sur Internet, vous, sur les réseaux sociaux, par exemple, ou pas?
2: Non.
1: Non. On a des personnes qui sont sur Facebook, mais on n'a pas.
0: Pas un compte.
1: On n'a pas fait un compte La Virée des As encore.
0: Il faut en faire un moins sur Instagram.
1: Ouais, c'est vrai.
0: Comme ça, vous serez référencé sur Radio Coteau.
1: C'est gentil.
0: En tout cas, je vous remercie à tous les deux.
1: Merci, Patrick, c'est nous,
0: d'être
1: c'est
0: nous. Venus ici sur les ondes de Radio Coteau. On va se quitter en musique. On a parlé beaucoup de line dance, de country. On va terminer avec un grand classique, Madame Dolly Parton. Merci Martine.
1: Avec plaisir, Patrick.
0: Merci Maurice.
2: Merci Patrick.
0: À bientôt.
1: Merci.
0: Au revoir.
2: Au revoir.
1: Au revoir.

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